Bonsoir à toutes et à tous, il est 21h sur la radio publique israélienne. C'est votre programme en français. Nous vous proposons une rediffusion des meilleurs moments de la semaine écoulée, ainsi qu'un peu de musique. Shabbat shalom à toutes et tous sur 15.

0: À l'approche des élections législatives du 27 octobre, notre rubrique « Le choix des urnes » s'intéresse ce soir à une personnalité qui, en quelques années, est passée du sommet de la hiérarchie militaire israélienne à la tête de la gauche sioniste. Yair Golan, président du Parti des démocrates. Yair Golan est né le 14 mai 1962 à Rishon LeZion. Il grandit dans une famille marquée par l'histoire européenne et par le sionisme. Son père Gershon avait fui l'Allemagne pour la Palestine mandataire en 1935. Sa mère Rachel est née en Israël et est d'origine ukrainienne. Golan grandit donc dans un environnement où l'histoire du peuple juif, la construction de l'État d'Israël et le rapport à la sécurité occupent une place importante. Adolescent, il s'engage dans le mouvement de jeunesse travailliste à Noar, à Oved et à Lomed, dont il devient responsable local. Il étudie ensuite les sciences politiques à l'université de Tel Aviv et obtient plus tard un master en administration publique à Harvard. Mais c'est surtout dans l'armée que sa carrière va prendre une dimension nationale. En 1980, à 18 ans, il rejoint Tsahal. Il passe les sélections du cours de pilotage, mais choisit finalement de servir dans les parachutistes, notamment sous l'influence de son frère, qui avait lui-même servi. Il devient officier d'infanterie et gravit progressivement les différents échelons de l'armée. Sa carrière militaire va durer près de 4 décennies. Il commande notamment la brigade Nahal, la division de Galilée et la division de Judée-Samarie. Il dirige ensuite le commandement du front intérieur, puis le commandement du Nord. En décembre 2014, il devient vice-chef d'état-major de Tsahal, l'un des postes les plus élevés de l'armée israélienne. Armée israélienne qu'il quittera en 2017 avec le grade de général de division. Son parcours militaire est donc celui d'un officier de haut rang, mais Golan est également connu pour son caractère indépendant et pour des prises de position qui, parfois, dépassent largement le cadre militaire. La première grande controverse intervient en 2016, alors qu'il est encore vice-chef d'état-major lors d'une cérémonie pour Yom HaShoah. Il prononce un discours dans lequel il affirme voir dans la société israélienne certains processus qui lui rappellent ceux observés en Allemagne avant la Seconde Guerre mondiale. La comparaison provoque immédiatement un tollé. Le Premier ministre de l'époque, Benjamin Netanyahou, condamne ces propos et estime qu'il banalise la Shoah. Golan précise dès le lendemain qu'il ne voulait en aucun cas comparer Tsahal ou l'État d'Israël à l'Allemagne nazie. Cette affaire intervient alors que Golan est considéré comme un candidat possible au poste de chef d'état-major. Lui-même estimera par la suite que cette déclaration a contribué à empêcher sa promotion au sommet de l'armée. Après avoir quitté Tsahal, Yair Golan se tourne vers la politique. En 2019, il rejoint la formation d'Ehud Barak, puis rejoint Meretz. Il est élu à la Knesset en 2020 et devient vice-ministre de l'économie et de l'industrie dans le gouvernement de Naftali Bennett et Yair Lapid en 2021. Mais lors des élections de 2022, Meretz n'atteint pas le seuil électoral et Golan perd son siège à la Knesset. Puis arrive 2023, avec la réforme judiciaire voulue par le gouvernement de Netanyahou. Golan devient l'une des figures de la mobilisation contre cette réforme et participe notamment au mouvement des réservistes qui s'y opposent. Et puis vient le 7 octobre. Ce jour-là, Yair Golan est général de réserve. Il se rend au quartier général du commandement du front intérieur. En voyant l'ampleur de l'attaque, il décide de prendre une arme et de se rendre lui-même vers le sud. Il se dirige vers les zones touchées par les infiltrations du Hamas et participe aux opérations de secours. Selon son propre récit, il se rend notamment dans la région du festival Nova où il cherche des personnes qu'il tente de fuir. Il aurait ainsi sauvé plusieurs personnes en parcourant les routes secondaires alors que la situation reste extrêmement confuse. Le Guardian rapporte qu'il a sauvé 6 personnes ce jour-là. Cette action du 7 octobre va évidemment jouer un rôle important dans son image publique. Elle donne à l'ancien général une dimension particulière, celle d'un homme qui, le jour de l'attaque, est retourné sur le terrain pour tenter de sauver des civils. Mais Golan ne va pas pour autant abandonner ses critiques du gouvernement. En 2024, il prend la tête du Parti travailliste. Il entreprend alors de réunir les différentes composantes de la gauche sioniste israélienne. Le projet aboutit à l'union entre le Parti travailliste et Meretz et à la création de la formation appelée aujourd'hui les démocrates. L'Institut israélien de la démocratie présente cette formation comme issue de l'unification entre ces deux partis, même si les deux structures ont conservé certaines formes d'indépendance organisationnelle. Il faut donc bien comprendre ce que représentent les démocrates. Ce n'est pas simplement un nouveau parti créé autour de Yair Golan. C'est le résultat du rapprochement entre deux formations historiques de la gauche israélienne, le parti travailliste MRET. Une fusion qui vise notamment à éviter la dispersion des voix de cet électorat, alors que MRET avait disparu de la Knesset après les élections de 2022 et que les travaillistes n'y avaient obtenu que 4 sièges. Sur le plan politique, les démocrates se définissent comme une formation sioniste, libérale et démocratique. Ils défendent notamment le renforcement des institutions démocratiques, l'égalité dans le partage des obligations, notamment concernant le service militaire, une séparation entre religion et État, ainsi qu'une ligne politique visant à empêcher l'annexion et à préserver une perspective de séparation entre Israéliens et Palestiniens. Mais Yair Golan est aussi devenu l'une des personnalités les plus controversées de l'opposition. En mai 2025, il provoque une très importante polémique lorsqu'il déclare qu'un pays censé ne tue pas de bébés, comme un hobby. Une phrase qui est immédiatement interprétée par ses adversaires comme une accusation contre Tsahal et contre les soldats israéliens. Golan affirme alors qu'il ne parlait pas de l'armée, mais du gouvernement et de certains ministres d'extrême droite dont il dénonçait les déclarations concernant Gaza. Après la polémique, il précise qu'il ne pense pas qu'Israël tue des bébés pour le plaisir et explique qu'il voulait dénoncer ce qu'il considère comme une dérive du gouvernement. Une précision qui n'efface cependant pas cette controverse. Ses déclarations lui valent des critiques jusque dans l'opposition et renforcent chez ses adversaires l'image d'un responsable politique dont les prises de parole peuvent être particulièrement radicales. Ses défenseurs, eux, présentent cette même liberté de ton comme la conséquence de son parcours. Un ancien général qui revendique le droit de critiquer le gouvernement et de défendre ce qu'il considère comme les valeurs démocratiques et morales d'Israël. C'est toute l'ambivalence de Yair Golan. D'un côté, il possède un pédigré militaire exceptionnel, une longue expérience opérationnelle et une image renforcée par son action du 7 octobre. De l'autre, il est devenu une figure clairement identifiée à la gauche israélienne et ses déclarations sur la guerre et le gouvernement suscitent régulièrement de fortes réactions. À l'approche des élections du 27 octobre, son combat politique est désormais clairement défini, tenter de faire des démocrates une force suffisamment importante pour peser sur la prochaine coalition et surtout contribuer à remplacer le gouvernement de Netanyahou. Il affirme que les démocrates ne seront pas une simple formation d'appoint et répète que le parti ne soutiendra pas automatiquement le dirigeant de la formation qui arrivera en tête, mais qu'il cherchera à imposer ses propres conditions et ses propres valeurs. Il affirme également vouloir une coopération entre partis juifs et arabes dans la prochaine coalition. Sur le plan politique et sécuritaire, son programme cherche d'ailleurs à combiner une ligne militaire ferme avec une approche diplomatique différente de celle du gouvernement actuel. Son plan pour les 100 premiers jours prévoit notamment de mettre fin au pouvoir du Hamas à Gaza, de maintenir une présence militaire israélienne sur certaines hauteurs au nord, de renforcer les relations avec les États-Unis et de chercher un nouvel accord nucléaire avec l'Iran. En Judée-Samarie, il défend l'arrêt des processus d'annexion et la lutte contre le terrorisme juif. Reste maintenant la question essentielle, quel poids électoral pour Golan et les démocrates? Les chiffres doivent être regardés avec prudence car nous sommes encore à plusieurs semaines du scrutin et les rapports de force peuvent évoluer rapidement. Mais les sondages récents donnent aux démocrates une position qui est très différente de celle de la gauche israélienne lors des dernières élections. Selon les derniers sondages, les démocrates auraient 10 sièges. D'autres enquêtes citées par d'autres chaînes situent la formation dans une fourchette allant de 8 à 11 mandats. Pour conclure, Yair Golan est à la fois un ancien général et un dirigeant de gauche, un homme qui revendique une conception très ferme de la sécurité israélienne mais qui critique durement la manière dont le gouvernement mène la guerre. Un responsable politique qui a été salué pour son action le 7 octobre mais dont certaines déclarations depuis la guerre ont provoqué de violentes controverses. Son défi d'ici au 27 octobre sera donc aussi celui de l'élargissement de son électorat, convaincre au-delà de la gauche traditionnelle sans perdre les électeurs qui ont fait des démocrates leur nouveau foyer politique.
1: Regarde ta montre, il est déjà 8 heures.

0: Dans le magazine de ce soir, j'ai le plaisir de recevoir une amie de Cannes en français qu'on a eu l'occasion de recevoir à de nombreuses reprises et qui nous manque beaucoup, notre chère Vanessa Deloya. Bonsoir.
1: Bonsoir Yaël.
0: Psychanalyste mais aussi artiste, écrivaine et j'en passe. Merci d'avoir accepté cette invitation sur les ondes de Cannes en français. Nous sommes déjà le 2 Elul, donc nous avons passé la célébration, la commémoration du premier jour du mois d'Elul, qui est pour beaucoup le début des Slichot, qu'on appelle en hébreu et surtout dans la tradition juive, la période du grand pardon avant les fêtes du mois de Tishri. Et la question qu'on se pose sur Cannes en français, c'est d'où vient la nécessité de pardonner, comment formuler le pardon, à qui il est réellement utile et qu'est-ce qu'il faut en tirer?
1: Ah, c'est une grande question. Alors bon, moi quand j'entends le mot pardon, je peux difficilement ne pas penser à Yankelevitch, qui a été mon professeur de philo et qui a écrit un petit livre, un tout petit livre, vraiment, dans les années, je crois, 67, qui s'appelait Le Pardon. Mmh. Et pour Yankelevitch, le pardon, il ne valait que s'il ne s'inscrivait pas dans une prescription. Ça, c'était très important pour lui.
0: C'est-à-dire
1: oui. Alors, à savoir que s'il concerne pas des crimes impardonnables, le pardon, en fait, relevait de l'événement. En ce sens, c'est un don de l'offensé à l'offenseur. Et ça peut devenir presque une grâce qui est rare, mais qui est sans obligation. Et alors après, il a changé sa position après la Shoah, et là, il est devenu plus drastique. Il a trouvé qu'en fait, le pardon était implacable, parce que les crimes de l'humanité s'inscrivaient dans de l'impardonnable, c'était vraiment son adjectif, et que rien ne pouvait être effacé. Tout ce qui touchait en fait à l'essence de l'humain qui a été en fait la dignité qui a été heurtée, qui a été rabaissée, qui a été malmenée, ne pouvait être excusé ni être minimisé. Donc il y avait quelque chose d'inexcusable et il avait comme ça des allergies. Il avait du mal à parler l'allemand, il pouvait plus lire Heidegger. Donc la question du pardon était devenue comme une impasse, quoi. Mais pour autant, le pardon, il apparaît chez lui comme une exigence morale, parce que c'est une action humaine qui est liée à l'irréversible. Et face à cette faute réelle, et il appelait ça un presque rien, c'était son expression, la faute réelle qui a été commise. Sa question, c'était comment défaire cette question de la faute réelle, comment la défaire. Alors bon, moi je pense que bon, on peut maintenant glisser peut-être sur le Rav Kook qui lui avait une autre approche. Lui, pour lui, le pardon était rattaché beaucoup plus à la Teshuvah, en ce sens où le pardon transforme la personne de l'intérieur. Et l'offenseur qui rétablit par son pardon donné retrouve une harmonie qui a été rompue par la faute et par là même il atteindra une croissance spirituelle beaucoup plus haute.
0: Là vous parlez, excusez-moi, de celui qui pardonne ou de celui qui demande pardon ?
1: Alors, ça peut être dans les deux sens.
0: Ah, d'accord.
1: Parce que, absolument. Parce que, je veux dire, c'est toute une démarche hein, de vouloir pardonner à quelqu'un. Et je veux dire, donc, c'est un retour sincère qu'on implore ou qu'on accorde. Donc, on peut effectivement l'aborder dans les deux sens. Donc, ce qui est important, c'est comment opérer à partir de l'autre. Parce que ça, c'est une question qui est parfois impossible. Et la psychanalyse, en fait, elle s'est attardée beaucoup plus à l'éthique du rapport à la faute. Parce que comment on peut supposer que l'autre, l'offenseur, est capable d'accueillir le pardon ? Et aujourd'hui, c'est une question qui est presque politique et actuelle. Comment est-ce qu'on peut envisager une réconciliation avec l'autre qui s'inscrivent pas dans une générosité de la non-gratuité, si vous voulez.
0: Un repentir sincère, on parle bien de ça, c'est-à-dire.
1: Absolument, ouais. Parce que l'autre ne peut pas tout absorber de sa faute. Alors, je veux dire, lui demander de se réconcilier avec nous, c'est démesuré. Donc, et ça touche aussi à la question du manque à être, qui est une question métaphysique. Parce que la question du manque à être, c'est une faute qui est constitutive à n'importe quel sujet. On ne reconnaît pas d'emblée sa responsabilité. Et c'est tout le travail analytique de la cure qui vise finalement à nommer l'offense qui se transforme en trauma. Parce que mettre en mots ce qui a fait mal et ne plus le nier, ne plus le refouler, c'est aussi s'extraire de l'emprise de la souffrance.
0: J'allais dire,
1: chronique.
0: Ça peut paraître un peu trop simple. On fait quelque chose de terrible à quelqu'un et puis on dit bon, pardon. Bah, est-ce que du coup je suis obligée d'accepter son pardon si moi j'ai encore un processus à terminer en moi-même avant d'être même capable d'entendre cette formulation de ces excuses?
1: Oui, mais je pense par exemple aux otages, Yaël. Je pense aux otages qui... Est-ce que les otages peuvent accorder le pardon au Hamas? Parce que, je veux dire, la question...
0: Est-ce que le Hamas résume... ne serait-ce que excusé?
1: Oui, non, ça il ne s'est pas excusé et on n'obtiendra pas
0: on
1: de...
0: Est, on est
1: mais
0: bien
1: ce
0: de
1: qui
0: ça,
1: est important pour les otages qui ont été meurtris et qui ont été, comment dire, qui sont passés par des phases de grands traumas, et il faut qu'ils inventent une issue. Et comment ils peuvent se relever de l'après-effondrement? Et là, moi, je pense à un auteur que j'aime beaucoup, mais qui est aussi un grand auteur dans la littérature française, qui s'appelle Pascal Quignard, qui, dans un petit livre aussi, qui s'appelle La liste de mes envies, il nous rappelle que l'hypothèse du pardon, elle surgit qu'après que nous ne soyons relevés du trauma. Parce que le pardon, il ne peut pas être immédiat. Il n'y a rien d'immédiat dans le pardon. Ça n'est pas une obligation morale. Ce qu'il faut, c'est sortir de la sidération ou de l'humiliation qu'on a subie. Et c'est pour ça qu'après le 7 octobre, le pardon, il était prématuré.
0: Je pense même pas qu'on en soit arrivé. Je parle peut-être de manière un petit peu personnelle et je ne juge pas les gens qui disent avoir la possibilité de pardonner, mais je pense même pas que la société israélienne aujourd'hui, en plein PTSD, même pas conclu et toujours en guerre, peut même commencer à envisager de pardonner. Je sais pas.
1: Oui,
0: peut-être que j'ai tort.
1: Mais notre société a commencé un travail de deuil qui a été nécessaire.
0: Depuis le retour des otages, je pense. Depuis le retour du dernier otage.
1: Ah, oui. Mais même nous, parce qu'on l'a vécu, avec proximité. Je veux dire, on l'a vécu d'une façon organique. Donc c'est un après-coup qu'on doit analyser. Et aujourd'hui, après 3 ans, on doit parler du redressement intérieur qui est à inventer au travers du pardon. Parce qu'il est question plus que de tenir debout, il est plus question de remarcher. Vous comprenez?
0: Oui, bien sûr.
1: C'est ça. Je pense aussi à André Chouraki, évidemment, qui a traduit la Bible, et qui lui pensait que le pardon, c'était une guérison, parce que c'était rattaché à la libération et à la restauration de la dignité humaine. Dans le livre des Lévitiques, il traduit le rite de l'expiation comme un acte lié à un processus rituel étranger à l'idée de vengeance. Donc c'est ça qui est intéressant dans le pardon, c'est que c'est étranger à l'idée de vengeance.
0: J'imagine, sans vouloir vous couper, excusez-moi, mais ça me fait réagir, j'imagine que justement l'idée du pardon, que ce soit sa formulation et l'acceptation de la part de la personne offensée, vient aussi justement stopper les plans ou l'espérance de vengeance un jour. Idéalement.
1: Ben oui, on le souhaite, et c'est pour ça que ça devient un acte psychique. Parce que le pardon, c'est plus un acte positif de transformation de relations humaines qui permet de se libérer du passé sans l'oublier. Et selon Chouraki, c'est un don sans retour. Et en fait, ce qu'il faut entendre...

0: vivre un cheminement lent depuis 3 ans, mais qui touche aussi à un enjeu. Et cet enjeu consiste à ne pas être prisonnier de son passé. Rien ne pourra effacer la faute inscrite, archivée, mais parce qu'elle peut réémerger par des flashs, et ça, les otages, ils le savent.
1: Eh ouais.
0: Mais ce qu'il faut, c'est apprendre à vivre. Après avoir identifié justement cette faute et refusé d'être défini par elle. Et je pense que on arrive au fait que on doit créer du viable. Et le pardon, il challenge finalement l'irréversibilité des actes.
1: Oui.
0: Parce que rien ne peut être effacé, mais on peut libérer l'avenir par le pardon. Donc, qu'est-ce qu'il faut, Yaël ? Il faut introduire du nouveau et de l'inattendu. Il faut bousculer l'inerte. Il faut créer de la stupeur. Il faut en fait que le pardon nous relie à la liberté qu'on a ensevelie pour essayer de recommencer à envisager une promesse possible. Bien qu'incertaine, hein, parce que la promesse, elle est toujours incertaine.
1: J'allais dire quelqu'un qui vous a fait. Prenons un exemple d'un mari. Oui, un mari qui bat sa femme et puis qui vient s'excuser une fois, et puis deux fois, et il promet plus jamais oui. Je ferai ça. Et puis ça recommence. Et elle excuse de nouveau.
0: Vous touchez à la question de l'emprise. Ça, c'est la question de l'ascendance.
1: Ouais.
0: Les êtres pervers qui ont une ascendance sur quelqu'un d'autre. Ça s'appelle de l'emprise. C'est un autre sujet. Le Hamas n'a pas eu d'emprise. Je veux dire, et ce qui est merveilleux dans les Slichot, c'est le côté, tellurique. Parce que, je veux dire, on est complètement en transe dans les Slichot. Je veux dire, on est prêt à pardonner dans les Slichot. On est généreux, on est flottant.
1: Ouais.
0: On est en transe, donc je veux dire, c'est quand même merveilleux que le chassidisme nous rappelle ça aujourd'hui où on est alourdi par la mémoire.
1: J'ai parfois un peu l'impression dans le judaïsme qu'on nous tord un petit peu le bras, c'est-à-dire bon, si quelqu'un à l'approche de Kippour vient te demander pardon, eh ben tu pardonnes. Mais j'ai peut-être pas toujours l'espace nécessaire ou c'est peut-être pas le bon moment pour moi non plus pour entendre ses excuses, mais j'ai un peu l'impression qu'on nous l'impose. Vous voyez ce que je veux dire ?
0: Je pense que de toutes les manières, c'est une sortie de secours qui est quand même salvatrice. Hein, je veux dire, mais vous stationnez sur le ressentiment.
1: Oui, voilà.
0: Et ça, c'est un
1: pas
0: autre
1: toujours,
0: concept.
1: Pas toujours, mais ça dépend
0: non, mais dans,
1: du
0: dans
1: temps.
0: Dans l'exemple
1: ça...
0: que vous m'avez donné, ouais. ça touche au ressentiment. Ça, c'est un autre concept.
1: Mm-hmm.
0: Je veux dire, mais il faut vraiment retenir le fait que le pardon, c'est généreux. C'est généreux et que ça nous conduit à une promesse possible. C'est ça qu'il faut retenir.
1: Ouais.
0: Je pense que c'est plus ce côté positif là.
1: Alors, avec la minute qui nous reste, Vanessa Deloya, qu'est-ce que vous conseilleriez aux personnes à l'approche des fêtes de Tichri et surtout en ce début de mois d'Eloul où on formule les slichot souvent très tôt le matin. Qu'est-ce qu'on doit avoir en tête?
0: Ben, je crois que ce qu'il faut, c'est se souvenir qu'il y a des retournements possibles, que rien n'est immuable. Il n'y a que la mort qui est immuable, ok ? Rien n'est sédentaire. Il n'y a que la mort qui est immuable. Donc, il y a toujours des retournements, il y a toujours des coups de théâtre, et certains coups de théâtre sont merveilleux. Donc, il faut se préparer à les accueillir.
1: Espérons-les.
0: Voilà.
1: En tout cas,
0: absolument.
1: Je vous remercie beaucoup de nous avoir donné cet éclairage sur les ondes de Cannes en français, le pardon, les slichot, ce mois d'Eloul. Merci beaucoup, chère Vanessa Deloya, et à très bientôt sur Cannes en français.
0: Merci, Yaël.

Ce soir, dans le choix des urnes, nous nous intéressons à une nouvelle formation politique qui tente de se faire une place au centre de l'échiquier israélien, le foyer sioniste, conduit par deux personnalités au parcours très différent, mais qui revendiquent un même objectif, construire une alternative politique sioniste, fondée notamment sur le service et la responsabilité collective. À sa tête, deux hommes, Yoaz Hendel et Chili Tropper. Le premier vient du monde militaire, du renseignement et de la droite modérée. Le second vient du monde de l'éducation et de la société civile avant de devenir ministre et député. Tous deux ont également une expérience importante de la réserve militaire et ont placé le thème du service au cours de leur nouveau projet politique. Commençons par Yoaz Hendel. Yoaz Hendel est né en 1975 à Petah Tikva. Il a grandi dans la localité d'Elkana, en Samarie. Il fait des études d'histoire et devient historien. Mais son parcours professionnel va être rapidement lié à l'armée et aux questions de sécurité. En 1993, il rejoint l'unité d'élite de la marine israélienne, la Shayetet 13. Après sa formation, il suit directement le cours d'officier et occupe ensuite différents postes au sein de l'unité jusqu'à devenir commandant de compagnie. Il participe notamment à l'opération Raisin de la Colère au Liban. Après 6 ans et demi de service régulier, il poursuit son activité dans le système de sécurité israélien. Il est notamment impliqué dans les questions liées à la deuxième intifada. Par la suite, il reste officier de réserve et commande une unité avec le grade de lieutenant-colonel. Il participe notamment à la seconde guerre du Liban et à l'opération Plomb durci. Mais Yoaz Hendel n'est pas seulement un ancien officier. Il devient également journaliste, chercheur et auteur. Il dirige pendant plusieurs années l'Institut des études sionistes et stratégiques avant d'entrer en politique. En 2019, il rejoint la formation politique de Benny Gantz et il est élu à la Knesset. Il devient ministre des communications dans le gouvernement de Naftali Bennett et Yair Lapid. Mais son parcours politique est marqué par plusieurs changements de formation et par des divergences avec ses partenaires. Il quitte finalement la politique active après les élections de 2022, avant de revenir dans l'arène après le 7 octobre. Et justement, le 7 octobre constitue un événement central de son parcours récent. Lorsque les attaques commencent, Hendel est réserviste. Il se rend immédiatement dans le sud et participe aux combats et aux opérations menées dans les zones attaquées. Il raconte avoir envoyé dès le matin un message aux habitants de son village pour leur demander à ceux qui possédaient une arme de descendre vers le sud. Depuis le début de la guerre, il a effectué plusieurs centaines de jours de réserve. Au mois de juillet, lorsqu'il a annoncé son nouveau partenariat avec Chili Tropper, il indiquait avoir atteint 564 jours de réserve depuis le 7 octobre. Hendel explique aujourd'hui que son expérience militaire a profondément renforcé sa conviction qu'Israël doit disposer d'un gouvernement capable de prendre des décisions difficiles, mais aussi que la responsabilité doit être partagée par tous. C'est justement autour de cette idée que s'est construite sa nouvelle formation, d'abord appelée partie des réservistes, elle s'est ensuite associée au mouvement politique de Chili Tropper et a pris le nom de foyer sioniste. Et Chili Tropper, justement, qui est-il ? Lui est né à Jérusalem en 1978. Il grandit dans une famille nombreuse avec 9 frères et sœurs. Son père, Daniel Tropper, est le fondateur de l'organisation Gacher, qui travaille notamment dans le domaine de l'éducation et du rapprochement entre différentes composantes de la société israélienne. Tropper étudie dans des établissements religieux sionistes, notamment à la Yeshiva Chorev de Jérusalem et à la Yeshiva Neve Shmuel d'Ephrat. Il rejoint ensuite la première promotion de Mechina prémilitaire Narchon. Son parcours est donc lui aussi fortement marqué par le mode religieux sioniste, mais également par l'éducation. Il sert dans l'armée comme combattant, puis comme commandant dans l'unité d'élite d'Ouvdevan et poursuit son service en réserve. Après son service militaire, il travaille dans le domaine éducatif et social. Il devient notamment directeur d'une école à Ramleh, travaille dans l'association Acharai qui accompagne des jeunes dans leur parcours vers le service militaire et l'engagement du citoyen, et devient ensuite cadre au ministère de l'Éducation. C'est donc un parcours assez différent de celui de Hendel, moins centré sur la sécurité et la politique dès le départ, davantage sur l'éducation et la société israélienne. Mais Tropper finit lui aussi par entrer en politique. Il rejoint Benny Gantz et devient député sous les couleurs de bleu-blanc. Il occupe ensuite plusieurs fonctions ministérielles, notamment ministre de la Culture et des Sports, puis ministre de la Science et de la Technologie. Son image politique est celle d'un homme modéré, religieux mais attaché au pluralisme, qui met également et régulièrement en avant les questions sociales, l'éducation et la cohésion nationale. Puis vient pour lui aussi le 7 octobre.
Il participe à l'effort de guerre et poursuit son activité de réserviste, mais son positionnement politique évolue également après l'attaque. En 2023 et 2024, il fait partie des responsables qui considèrent que la situation exceptionnelle créée par la guerre impose de dépasser les divisions politiques. Il participe au gouvernement d'urgence formé après le 7 octobre avec Benny Gantz. Mais il finit par quitter le gouvernement et en 2026, il quitte également le parti de Benny Gantz. C'est à ce moment-là que les chemins de Topper et Handel se rejoignent de nouveau. Le 7 juillet 2026, les deux hommes annoncent officiellement qu'ils vont se présenter ensemble aux élections. Leur objectif affiché est de construire une force politique unifiée, capable de former un gouvernement sioniste large. Le choix du nom est important, foyer sioniste. L'idée défendue par les deux hommes est de proposer un espace politique à des électeurs qui ne se reconnaissent ni dans le gouvernement actuel, ni dans certaines formations de l'opposition. Ils affirment notamment vouloir représenter les Israéliens qui servent dans l'armée, les réservistes, les volontaires et ceux qui considèrent que les obligations envers l'État doivent être partagées. C'est l'un des éléments centraux de leur discours, le service. Pour Handel et Tropper, la crise autour de la conscription des ultra-orthodoxes est devenue l'une des questions fondamentales de la politique israélienne. Ils défendent le principe selon lequel tous les citoyens doivent participer à l'effort collectif avec des formes de services adaptées aux différentes populations. Mais le foyer sioniste ne se définit pas uniquement par cette question. Les deux dirigeants parlent d'une grande coalition sioniste qui pourrait réunir des forces venant de différents horizons politiques. Et c'est là que leur positionnement devient particulièrement intéressant. Ils ne se présentent pas comme un parti classique de gauche ou de droite. Ils veulent occuper ce que l'on pourrait appeler un espace central entre les deux grands blocs, avec une ligne qui se veut à la fois sécuritaire, sioniste et pragmatique. Sur Benjamin Netanyahu, en revanche, leur position est aujourd'hui beaucoup plus claire. Hilly Tropper affirme que Netanyahu doit quitter ses fonctions et que toute personne qui occupait une position de responsabilité le 7 octobre doit en tirer des conséquences politiques. Il affirme également qu'il ne permettra pas à son parti de fournir à Netanyahu les 61 députés nécessaires à la formation d'un gouvernement avec les partis ultra-orthodoxes et d'extrême droite. Yoaz Hendel tient lui aussi un discours très critique à l'égard du Premier ministre. Il affirme notamment qu'il ne donnera jamais à Netanyahou les 61 sièges nécessaires pour former une coalition avec les partis qu'il qualifie de non-sionistes. En revanche, il ne ferme pas totalement la porte à une participation à un gouvernement très large, réunissant différents courants sionistes. Et cette nuance est importante. Le foyer sioniste ne dit pas simplement « nous sommes dans le bloc anti-Netanyahou ». Son message est plutôt « nous voulons construire une majorité sioniste capable de gouverner et nous voulons être suffisamment nombreux pour peser sur la composition de cette majorité. » Le parti refuse également de dépendre des partis arabes pour former une coalition. Tropper a déclaré très clairement que la ligne rouge était un gouvernement sioniste qui ne reposerait pas sur les partis arabes. Cette position les distingue d'une partie de l'opposition et notamment de ceux qui pourraient envisager un gouvernement minoritaire soutenu de l'extérieur par des partis arabes. Leur projet est donc celui d'un troisième espace politique, un groupe qui ne veut pas être prisonnier des deux blocs traditionnels et qui espère devenir suffisamment important pour avoir le choix de la coalition. Mais cette stratégie comporte un risque majeur, le seuil électoral. En Israël, un parti doit obtenir 3,25% des suffrages pour entrer à la Knesset. Et pendant les premières semaines qui ont suivi leur rapprochement, plusieurs sondages plaçaient le foyer sioniste juste en dessous de ce seuil. Les premiers sondages après l'annonce de leur union n'étaient donc pas particulièrement encourageants. Hilly Tropper répondait alors que leur campagne venait à peine de commencer et qu'il était trop tôt pour tirer des conclusions. Mais la situation a ensuite évolué. Dans un sondage de Ma'ariv, publié le 17 juillet dernier, la formation de Tropper et Handel franchissait pour la première fois le seuil électoral et obtenait 4 mandats. Dans un sondage de la 12e chaîne, publié le 27 juillet, le foyer sioniste franchissait également ce seuil électoral. Il s'agissait alors de la première apparition du parti dans ce sondage, avec suffisamment de voix pour entrer à la Knesset. Il faut toutefois rester extrêmement prudent. 4 mandats, c'est une chose, une véritable force politique capable d'influencer la formation d'un gouvernement en est une autre. Pour l'instant, le foyer sioniste reste donc dans une zone particulièrement sensible, suffisamment proche du seuil pour nourrir l'espoir d'une entrée à la Knesset, mais encore suffisamment fragile pour que quelques points de pourcentage puissent faire toute la différence. Et c'est précisément le paradoxe de cette nouvelle formation. Ses dirigeants affirment représenter plusieurs centaines de milliers d'Israéliens qui ne trouveraient pas aujourd'hui de véritable maison politique. Hilly Tropper parle ainsi d'environ 300 000 Israéliens à la recherche d'un foyer politique sioniste. Mais ces électeurs potentiels
sexuels sont très convoités. Ils sont également ciblés par d'autres formations du centre et du centre droit, notamment le parti d'Eisenkot, celui de Benny Gantz, celui de Naftali Bennett ou encore les démocrates de Yair Golan. Le foyer sioniste doit donc réussir à convaincre ses électeurs qu'il existe une différence suffisamment importante entre voter pour Handel et Tropper ou voter pour une autre formation du centre. Et c'est probablement là que se jouera leur campagne. Chili Tropper apporte son image d'homme politique modéré, son expérience ministérielle et son ancrage dans le monde religieux sioniste et éducatif. Yoaz Hendel apporte lui son passé militaire, son expérience dans les questions de sécurité, son image de réserviste et son positionnement plus nettement à droite sur certains sujets. Leur association est donc une tentative de créer un équilibre, un parti qui pourrait parler à des électeurs du centre, mais aussi à une partie de la droite modérée et à des religieux sionistes et aussi aux réservistes. Reste une question essentielle, ce positionnement. Est-il suffisamment clair pour les électeurs? C'est l'un des défis du foyer sioniste à l'approche du 27 octobre. Parce que dans une campagne où les électeurs sont sollicités par de nombreuses formations, se présenter comme une alternative au système des deux blocs peut être un avantage, mais également une difficulté. Les électeurs veulent savoir non seulement ce que le parti refuse, mais surtout ce qu'il fera le lendemain du scrutin. Pour Hendel et Tropper, la réponse est claire. Ils veulent une coalition sioniste large, refusent de contribuer à une majorité de 61 sièges pour Netanyahou dans sa configuration actuelle et veulent faire de leur formation une force suffisamment importante pour peser sur la prochaine coalition. Leur promesse est donc moins celle d'un parti qui gouvernerait seul que celle d'un parti qui pourrait devenir indispensable. Et pour cela, leur première bataille est très simple. Franchir tout d'abord le seuil électoral. Les derniers sondages disponibles montrent qu'ils sont désormais capables, mais rien n'est acquis. Le 27 octobre, quelques milliers de voix pourraient décider si le foyer sioniste devient une nouvelle force à la Knesset ou bien reste en dehors du Parlement. Et c'est peut-être là tout l'enjeu de cette jeune formation. Réussir à transformer le sentiment d'une partie des réservistes et des Israéliens qui réclament davantage de responsabilités collectives en une véritable force électorale. Yoaz Hendel et Chili Tropper ont donc choisi de faire le pari d'un nouveau foyer politique au centre de cette carte israélienne avec un mot d'ordre qui résume leur ambition. Le sionisme, le service et la volonté de dépasser les divisions. Reste à savoir le 27 octobre combien d'Israéliens auront décidé d'y entrer.

0: Notre chronique Le Choix des Urnes s'intéresse ce soir à une personnalité qui occupe une place très particulière dans la politique israélienne, Mansour Abbas, le chef de Ra'am. Mansour Abbas n'est pas seulement le dirigeant d'un parti représentant une partie de la population arabe israélienne. Depuis quelques années, il est devenu l'un des personnages capables de faire basculer un rapport de force à la Knesset. En 2021, son choix de soutenir le gouvernement de Naftali Bennett et Yair Lapid avait permis la formation d'une coalition mettant fin, provisoirement, à 12 années presque ininterrompues de gouvernement de Benjamin Netanyahou. C'était alors la première fois qu'un parti arabe israélien entrait officiellement dans une coalition gouvernementale. Mais avant de devenir ce faiseur de roi, comme on aime l'appeler, Mansour Abbas a eu un parcours qui ne le destinait pas forcément à la politique. Né le 22 avril 1974 à Magar, en Galilée, il grandit dans une famille musulmane de 11 enfants dans un environnement rural. Très jeune, il s'intéresse à la religion et commence notamment à prononcer des sermons dans une mosquée de sa ville, alors qu'il n'a que 17 ans. Mais son parcours universitaire est loin de se limiter aux études religieuses. Il part étudier la médecine dentaire à l'université hébraïque de Jérusalem. Pendant ses études, il devient président du comité des étudiants arabes. Il étudie ensuite les sciences politiques à l'université de Haïfa. C'est à cette époque qu'il commence à s'intéresser davantage à l'organisation politique de la minorité arabe israélienne et qu'il se rapproche du mouvement islamique. Le mouvement islamique israélien s'est divisé dans les années 90 autour notamment de la question des accords d'Oslo. Mansour Abbas s'inscrit dans la branche sud du mouvement qui accepte de participer aux jeux politiques israéliens et cherche à obtenir des résultats concrets pour les citoyens arabes d'Israël. Son approche politique va progressivement se construire autour de cette idée. Plutôt que de rester uniquement dans l'opposition idéologique, eh bien les députés arabes doivent chercher à influencer directement les décisions du gouvernement pour obtenir des budgets, des infrastructures et des avancées concrètes pour leur population. En 2027, Abbas devient secrétaire général de la Liste arabe unie, puis en 2010, vice-président de la branche sud du mouvement islamique. Il entre finalement à la Knesset en 2019. Mais c'est donc à partir de 2021 que son nom devient véritablement incontournable dans la politique israélienne. À cette époque, Benjamin Netanyahou ne parvient pas à fermer de majorité parlementaire stable. En face, Yair Lapid et Naftali Bennett tentent de construire une coalition réunissant des partis allant de la droite nationaliste jusqu'à la gauche, en passant par le centre. Et il leur manque cependant quelques sièges. Mansour Abbas comprend alors qu'il détient une position décisive. Ra'am obtient 4 sièges aux élections de 2021 et Abbas décide de soutenir la coalition Bennett-Lapid. Une décision historique. Pour la première fois, un parti arabe israélien devient officiellement membre d'une coalition gouvernementale. Abbas devient alors ministre délégué au cabinet du Premier ministre chargé des affaires arabes. Son choix est extrêmement controversé. Une partie de la société arabe israélienne lui reproche de collaborer avec des partis de droite et avec un gouvernement qui ne répond pas, selon elle, aux revendications nationales palestiniennes. À l'inverse, ses défenseurs expliquent que cette participation permet justement d'obtenir des résultats concrets pour la société arabe. Et c'est probablement la caractéristique essentielle de la stratégie politique de Mansour Abbas. Il cherche à déplacer le débat. Il ne dit pas que les questions nationales ont disparu, mais il insiste sur la nécessité de parler aussi de criminalité, de logement, d'éducation, d'infrastructures, de développement économique et de sécurité personnelle. C'est notamment sur la criminalité dans les villes et les villages arabes qu'il concentre une grande partie de son discours. Ra'am défend également la reconnaissance des citoyens arabes d'Israël comme minorité nationale, la réduction des écarts dans le système éducatif et le développement économique des localités arabes. Sur le plan du conflit israélo-palestinien, le parti soutient la création d'un État palestinien avec Jérusalem-Est comme capitale et la fin de l'occupation des implantations. Mais l'expérience gouvernementale de 2021-2022 ne dure que 18 mois. La coalition s'effondre, de nouvelles élections sont organisées et Benjamin Netanyahou revient au pouvoir fin 2022. Ra'am obtient alors 5 sièges à la Knesset. Puis survint le 7 octobre 2023. Pour Mansour Abbas, cette journée constitue un tournant politique et personnel. Il condamne clairement l'attaque du Hamas et appelle à l'unité entre les citoyens juifs et arabes d'Israël. Dans les mois qui suivent, il affirme également que les organisations palestiniennes armées doivent abandonner la lutte armée au profit d'une stratégie diplomatique et d'un projet politique. Des prises de position qui lui valent de très violentes critiques de la part des responsables de la droite israélienne, certains l'accusant même de soutenir le terrorisme, accusation qu'il rejette. Mais le positionnement d'Abbas après le 7 octobre est justement l'un des éléments qui le distingue d'autres dirigeants arabes israéliens. Il insiste sur le fait que les citoyens arabes font partie de l'État d'Israël et doivent participer à son avenir politique. Une approche qui s'accompagne d'une déclaration qui avait déjà marqué les esprits avant le 7 octobre. Abbas a reconnu le caractère juif de l'État d'Israël, tout en défendant les droits collectifs et individuels des citoyens arabes. C'est une évolution importante par rapport à une partie de la tradition politique arabe-israélienne qui mettait davantage l'accent sur la transformation d'Israël en État de tous ses citoyens. Pour Abbas, le véritable objectif est plutôt d'obtenir une égalité réelle tout en acceptant la définition d'Israël comme État juif. Cette position lui permet d'occuper un espace politique assez particulier. Il n'est ni dans le camp de la droite israélienne, ni dans celui de la gauche sioniste. Il dirige un parti issu d'un mouvement islamique, mais il affirme vouloir participer au pouvoir israélien lorsque cela permet d'obtenir des résultats pour les citoyens arabes. Et c'est précisément cette stratégie qui pourrait redevenir déterminante le 27 octobre prochain. Aujourd'hui, Mansour Abbas affirme vouloir obtenir au moins 7 sièges pour Ra'am. Il estime qu'un tel résultat permettrait à son parti de jouer à nouveau un rôle dans la formation du prochain gouvernement et de peser directement sur ses décisions. Parmi ses priorités, il cite notamment la lutte contre la criminalité dans la société arabe, la reconnaissance de certains villages bédouins du Negev et la lutte contre les discriminations. Mais cette fois, Abbas fait un choix stratégique différent. Au début de l'année 2026, les 4 principales formations arabes avaient engagé des discussions en vue de recréer une liste arabe commune. Ra'am, Khadash, Ta'al et Balad avaient même signé un accord préliminaire pour travailler ensemble. Mais les négociations ont finalement échoué. En juillet dernier, Mansour Abbas a annoncé qu'il ne se présenterait pas sur une liste commune avec les autres partis arabes. L'une des principales divergences concernait précisément sa volonté de conserver la politique de participer à une future coalition gouvernementale. Ce choix est important parce qu'il peut avoir une conséquence directe sur le nombre de sièges que Ra'am pourrait obtenir. Une liste arabe unifiée pourrait théoriquement réduire la dispersion des voix, mais elle aurait également pu réunir des formations dont les orientations politiques et idéologiques sont très différentes. C'est ce qu'on a vu par le passé. Abbas a donc choisi de conserver son autonomie et il va même plus loin. En janvier 2026, Ra'am a annoncé vouloir ouvrir sa liste à des candidats juifs, une décision qui représente une évolution importante pour un parti qui s'adressait historiquement essentiellement à l'électorat arabe. Et l'objectif est clair, ne plus représenter Ra'am comme un parti arabe, mais comme une formation politique capable de construire des alliances, d'inclure et de parler également à certains électeurs juifs. Cette stratégie répond aussi à une réalité du système politique israélien. Les élections du 27 octobre se déroulent dans un paysage extrêmement fragmenté. Les 120 sièges de la Knesset sont répartis à la proportionnelle et une formation doit dépasser 3,25% des suffrages pour entrer au Parlement. Aucun parti n'a jamais remporté seul une majorité absolue. Les petits partis peuvent donc jouer un rôle considérable dans la formation d'une coalition. C'est exactement ce qu'a démontré Mansour Abbas en 2021. Il avait alors 4 députés, mais ces 4 sièges avaient une valeur politique bien supérieure à leur poids numérique, parce qu'ils pouvaient faire la différence entre une coalition dirigée par Netanyahou et une coalition finalement dirigée par Bennett et Lapid. Et aujourd'hui, Abbas veut reproduire ce scénario. Mais il lui faudra d'abord convaincre, tout d'abord, son propre électorat. Les sondages disponibles donnent Ra'am une représentation qui reste proche de son résultat de 2022, avec des variations selon lesquelles Abbas, lui, affiche un objectif beaucoup plus ambitieux, 7 sièges. Il faut donc distinguer ce que donnent les enquêtes d'opinion et ce que souhaite obtenir le chef de Ra'am. Et même avec 5, 6 ou 7 députés, la question ne sera pas seulement celle du nombre de sièges, elle sera aussi celle de la coalition. Mansour Abbas a déjà démontré qu'il était capable de négocier avec des partis très éloignés idéologiquement de son propre mouvement. Mais la situation politique actuelle est différente de celle de 2021. Après le 7 octobre, la question de la sécurité nationale occupe une place centrale dans le débat. Les relations entre les partis arabes et les partis juifs sont également devenues plus sensibles. Le Likoud et ses alliés utilisent d'ailleurs régulièrement la perspective d'un gouvernement dépendant des partis arabes comme argument électoral contre l'opposition. La campagne du Likoud met déjà en avant l'hypothèse d'un gouvernement qui pourrait dépendre notamment de Mansour Abbas et de Ra'am. Cela montre paradoxalement l'importance politique que peut encore avoir Abbas, car même ses adversaires reconnaissent implicitement qu'un petit parti arabe pourrait, dans certaines configurations, devenir déterminant. La question sera donc de savoir quel Mansour Abbas les électeurs retrouveront le 27 octobre. Le dirigeant d'un parti arabe qui défend avant tout les intérêts de sa communauté, le partenaire potentiel d'une future coalition, ou le représentant d'une nouvelle politique arabe israélienne qui cherche à dépasser les frontières traditionnelles entre parti juif et parti arabe. Son parcours montre en tout cas une évolution considérable. Mansour Abbas est parti d'un mouvement islamique local, devenu député, puis premier dirigeant d'un parti arabe à participer officiellement à une coalition gouvernementale. Après le 7 octobre, il a adopté un discours très marqué par la condamnation des attaques du Hamas et par l'appel à l'unité entre citoyens juifs et arabes. Mais il a refusé d'annoncer que le Hamas était un mouvement terroriste. Aujourd'hui, il fait un nouveau pari, représenter Raham seul, viser plus de sièges, élargir son électorat et conserver la possibilité de négocier avec la prochaine coalition. Son objectif est donc moins de devenir Premier ministre que de devenir une nouvelle fois l'incontournable, le faiseur de roi. Et dans un système politique où quelques sièges peuvent décider de la composition d'un gouvernement, eh bien cette ambition n'est pas forcément irréaliste. Une chose reste certaine, le 27 octobre, le poids de Mansour Abbas ne se mesurera pas uniquement au nombre de bulletins déposés en faveur de Raham, il se mesurera aussi à la capacité du prochain gouvernement à réunir une majorité de 61 députés. Et si, comme si c'est le cas pour l'instant, aucun des deux grands blocs n'y parvient seul, eh bien Mansour Abbas pourrait une nouvelle fois se retrouver au centre des négociations. Après avoir été le faiseur de roi de 2021, la question est donc désormais de savoir s'il peut redevenir en 2026 l'un des hommes capables de faire et de défaire une coalition.
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